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Bonjour à tous et bienvenue dans le Miao Waf Chill Song, votre émission bimensuelle dédiée aux musiques pour animaux. J'espère que vous allez bien. Après deux bons mois de vacances, c'est la rentrée et le Miao Waf Chill Song est de retour pour une troisième saison. Êtes-vous déjà demandé si votre chat, votre perroquet ou votre chien aime la musique? Et si oui, quel genre de musique? Comme nous les humains, nos amis à quatre pattes aiment aussi la musique. Pas forcément la musique qu'on écoute, ça ne sera pas du rap ni du heavy metal. Mais plutôt des musiques que je dirais plus douces, plus chill. On va dire plus de la musique classique ou des musiques d'ambiance. Et pourtant, contrairement à ce que l'on peut croire, il existe bel et bien des musiques pour les animaux. Elles ont pour vocation d'apaiser les animaux dans des situations anxiogènes comme un trajet en voiture par exemple, de les aider à s'endormir ou tout simplement de les rendre heureux. Pour cette première émission de la saison, je vous propose de découvrir ou redécouvrir certaines musiques pour nos amis à quatre pattes. Tout de suite, les morceaux Musique calme pour relaxer le chat d'Alexander Springdrift, qui est une musique plus destinée au chat, suivi du morceau Musique calmante pour chien de Jody Imperial, qui est une musique plus destinée au chien.

De retour sur Studio Zef, nous sommes toujours dans le Miaouafeshli Song. Je vais terminer cette émission avec le morceau Calm Pet Music de Johnny Imperial, qui est une musique tant destinée aux chiens qu'aux chats, suivi du morceau Musique de relaxation pour animaux d'Edward Siméonov, qui est une musique tant destinée aux chiens qu'aux chats.

C'est la fin du Miaouaf Shisung sur Studio ZEF. Merci de m'avoir suivi tout au long de cette émission. Rendez-vous le 21 septembre prochain pour une nouvelle émission du Miaouaf Shisung sur Studio ZEF. En attendant, retrouvez le Miaouaf Shisung sur Instagram. À très bientôt sur Studio ZEF. 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
2: Bonjour à toutes et à tous, on se retrouve pour une nouvelle session de Core & Co Radio, pleine de musiques diverses et variées, toujours dans les styles metal, hardcore, rock et leurs dérives, qui est le credo de Core & Co depuis plus de 20 ans maintenant. Et si vous voulez un peu de détails, sachez que durant les 60 minutes à suivre, vous allez entendre du post-metal, du stoner, du hardcore, qu'est-ce qu'il y aura, du punk rock, du black metal, du death, etc. Et on commence donc avec notre artiste du mois, qui est Rob Zombie. On vous avait déjà passé un titre de Rob lors de l'émission précédente, car on avait vraiment aimé ce disque, et comme on l'a mis en artiste du mois sur Core & Co, vous en aurez une deuxième couche dans les minutes à venir. Il faut dire qu'on le pensait fini, hein, Rob Zombie. Musicalement et cinématographiquement parlant, cette dernière sortie n'était pas du haut niveau, et franchement, on n'attendait plus rien de sa part. Et quelle surprise que ce The Great Satan, sorti en février dernier chez Nuclear Blast. Ce retour agressif dans nos esgourdes est un réel plaisir, et même si on peut parler parfois d'autoplagiat abusif, le plaisir est tellement présent qu'on en fait abstraction. Metal, punk, indus, ça ratisse large, comme d'habitude, et pour cette fois-ci, ça fait mouche. Ensuite, nous resterons aux États-Unis pour écouter un titre du dernier album de Indie Blind, Sulphur Moon, sorti en décembre 2025 chez Razor to Wrist. Derrière Indie Blind, on retrouve du beau monde, hein. Jason Stepp et John Esminger de Dog Fashion Disco à la guitare et à la batterie, Bill Gall de Knives Out et Nothing Face à la basse, et Josh Matthew au chant. Un gars qui peut passer du shriekcore le plus acide à des suppliques absolument poignantes. Alors musicalement, on est quelque part entre les exactions les plus pop de Dillinger Escape Plan, les assauts les moins smooth de Moon Tooth et l'audace classieuse de Face No More. C'est frais, inventif, sans extravagance et surtout séduisant et bourré de tubes. Allez, on démarre cette émission avec le bon vieux Rob Zombie qui est notre artiste du mois, suivi donc de In The Blind. Core & Co Radio saison 13, émission 9. C'est parti !

0: Attention, chef-d'œuvre, et d'un groupe qui nous a totalement pris au dépourvu en plus. Car Neurosis a sorti à la surprise générale, sans aucune promo, son nouvel album intitulé An Undying Love for a Burning World, le 20 mars 2026 chez Neurot Recordings. On pensait le groupe dissous après les déboires avec Scott Kelly, mais non, à sa place c'est désormais Aaron Turner de Isis, Dolman Gloom, de Sumac, oui, qui officie au poste de guitariste-chanteur. Et pour faire court, ce disque est monstrueux. Dès la première piste, le groupe annonce la couleur avec une intro a cappella rageuse. Les gars ne sont pas revenus pour faire de la figuration, la prod est irréprochable, tout sonne incroyablement bien, de la basse de David Watson jusqu'aux nappes de synthé de Noah Landis qui te projette carrément dans l'espace. Les parties de batterie de Jason Rorder sont démentes, variées, tribales par moments, et quand les voix se mêlent, on ne sait plus qui chante, ça ne forme qu'une seule entité. Et comme du son vaut mieux que mes paroles, je vous propose d'écouter tout de suite l'enchaînement de l'intro et du premier titre de l'album, Mirror Deep, qui va vous retourner, j'en suis sûr.
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Oh là là, que c'est bon d'entendre des nouveaux titres de Neurosis. Autant vous dire tout de suite qu'il figurera très haut dans le top album de la rédaction, à n'en pas douter. Allez, on lâche rien côté intensité, puisqu'on va se prendre du Death Crust bien sale dans les esgourdes avec Hedonist. Premier album pour ce groupe canadien, hein, Scapulimancy, qui est sorti le 1er août 2025 chez South & Lord. Dans les rangs, on retrouve des anciens Discra et de Storm of Sedition, autant dire que le pedigree crust est solide. Et le nom de l'album, c'est une histoire de divination par les os brûlés, une pratique ancestrale qui consistait à cramer des omoplates d'animaux et à interpréter des fissures pour prédire l'avenir. Bon, voilà le genre d'ambiance dans laquelle on va baigner. Côté son, c'est primitif, guerrier et crade comme il faut. Le groupe joue son death metal avec des réflexes crust et on sent l'héritage de Paul Schrauer dans chaque riff, dans cette manière de rouler sur tout ce qui bouge sans jamais lever le pied. Bref, ça va remuer les oreilles et on enchaînera avec Mayhem qui a sorti son 7e album Liturgy of Death le 6 février dernier chez Century Media. Alors que dire de plus sur Mayhem, hein, un groupe qui existe depuis 42 ans et qui a traversé à peu près toutes les épreuves imaginables. Et bien que les gars sont toujours debout et qu'avec ce nouveau disque ils viennent gentiment rappeler à tout le monde qui a aidé à poser les fondations du black metal. Dans l'esprit, c'est le disque de Mayhem qui renoue le plus avec l'atmosphère de leur album De Mysteris Dom Satanas, sorti en 1994, tout en sonnant résolument actuel. Mais plutôt que parler de nostalgie, on parlera de démonstration de puissance. Et comme Xuaterk fait un cycle de chroniques dédié à Mayhem en ce moment sur Korenko, c'était l'occasion parfaite de vous passer un morceau du groupe. Allez, c'est parti pour Hedonist, puis Mayhem.

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On va continuer dans la brutalité, mais avec un virage bien français, direction Marseille, pour West et leur album Vomir à outrance, sorti le 28 novembre 2025 chez Sourcetone Records. West, en langue française, ça veut dire le barbare, et honnêtement, c'est exactement ce qui vous attend. Le quatuor revient 6 ans après le gouffre, et le moins qu'on puisse dire, c'est qu'ils n'ont pas adouci leurs propos pendant la pause. Alors, comment décrire ce disque? Imaginez un doigt d'honneur géant dressé face à l'humanité entière. C'est du black metal monté sur des fondations industrielles, avec des machines et des rythmiques synthétiques. Et par-dessus tout ça, un chant en français qui a l'hargne du punk et des berruriers noirs, mélangé à la véhémence du hip-hop hardcore. Alors, quand je vous dis que c'est un cocktail improbable, hein, je pèse mes mots. Mais surtout, ça fonctionne. Et je vous propose d'écouter ça tout de suite avec leur titre éponyme, Vomir à outrance.

Bon, après cette série de titres bien violents, on va lever le pied côté décibels, mais pas côté émotion. Parce qu'on va parler de La Dispute et de leur album No One Was Driving the Car, sorti le 5 septembre 2025 chez Epitaph. Pour ceux qui connaissent le groupe, vous savez que chacun de leurs disques demande du temps, de la patience, des écoutes répétées avant de vraiment livrer tout ce qu'il a dans le ventre. Et celui-ci ne fait pas exception avec ses 64 minutes bien denses. L'album tourne autour du fait de grandir, de s'éloigner des gens et des endroits qui ont compté, de cette dissociation progressive avec ce qui nous rendait vivants. Alors musicalement, ça démarre avec des couleurs très grunge, presque du Alice in Chains par moment, ce qui est surprenant pour La Dispute. Puis le groupe retrouve son territoire entre emo, post-hardcore et spoken word, toujours avec cette capacité unique à rendre l'intime universel. À titre perso, je suis pas totalement entré dans cet album cette fois-ci, hein, surtout par rapport au précédent qui était exceptionnel. Mais bon, ce disque regorge tout de même de pépites et vous le découvrirez avec le titre Steve. Mais après, on restera dans le registre émotionnel avec Death of Youth, groupe londonien, et leur album Nothing is the Same Anymore, sorti le 16 février dernier sur une flopée de labels dont le français Remorse Records. À la base, Death of Youth, c'était le projet solo d'un certain Rob David, mais le gars a fini par comprendre que ce qu'il avait à exprimer nécessitait d'être hurlé à plusieurs. Depuis 2022, c'est donc un vrai groupe. La promo annonce pour les fans de Touché, Amoré et La Dispute, mais bon, au final, c'est plutôt du côté de Death Eater qu'il faut chercher. Même urgence, même sentiment que le mur se rapproche et que personne ne freine. Mais bon, il y a aussi des passages plus lumineux, hein, plus cristallins, qui eux lorgnent effectivement vers du La Dispute, notamment sur Castle Rock ou Fix Your Heart or Die. Death of Youth, c'est un groupe engagé qui traite des violences conjugales, des droits des minorités, de l'hypocrisie de notre scène, avec une sincérité et une empathie qui font du bien. Allez, on s'écoute donc immédiatement La Dispute, puis Death of Youth.

Allez, vos oreilles ont bien travaillé. On va leur offrir un petit moment de détente enfumée avec les Lyonnais de Godfather et leur album House of the Rising Smoke, sorti le 24 octobre 2025 chez Argo Nota. Le groupe nous propose un stoner doom bien épais avec un chant possédé et des riffs lourds comme un lundi matin. Mais le groupe a la bonne idée de varier ses tempos au sein des morceaux pour ne jamais tomber dans la monotonie. Ah, et il y a de la mélodie aussi, hein, cachée sous les couches de fuzz avec des solos bien sentis et des intros qui sentent le bayou. Allez, je vous propose de vous laisser envoûter par Godfather et leur morceau Son of a Witch.

On change encore de registre pour le morceau suivant avec les Belges de Daggers et leur EP El Mundo Caput, un EP 3 titres sorti le 1er avril chez Shield Recordings. Et malgré la date du poisson d'avril, il n'y a rien de drôle là-dedans. Et on les avait un peu perdus de vue, les Daggers, mais avec cet EP, le groupe revient en grande forme et a clairement passé la vitesse supérieure côté énergie. C'est rapide, punk, le son de guitare est sale à souhait et la section rythmique envoie du lourd entre un batteur millimétré et un bassiste qui en met de partout. On navigue entre hardcore juteux et monté aux accents screamo, le tout porté par une voix rauque et cabossée qui colle parfaitement aux propos. Bref, un excellent retour qui donne envie d'en avoir plus. Et après, direction la Sardaigne, à Cagliari plus exactement, pour s'écouter un titre de Gentileschi. Le groupe a sorti son deuxième album Dream le 3 avril chez Slovenly Recordings. Et dès le premier titre, on comprend le programme, du punk nerveux, des riffs qui coupent, une rythmique qui tape fort, et un chanteur avec un timbre qui fait penser au chanteur de Lags, dont je vous avais déjà parlé il y a quelques années. Ce Dream va droit au but, c'est resserré, costaud, avec une basse bien en avant qui fait le taf, et des variations bienvenues entre punk dur, post-punk et post-hardcore. Daggers puis Gentileschi, c'est à suivre sur Core & Co Radio.

Et voilà, on arrive déjà à la fin de cette émission et c'est donc l'heure du titre Uldi. Bon, on va pas vraiment aller très loin dans le temps aujourd'hui car le disque dont je vais vous parler, Cuerpo Sen Sombra, est sorti en 2021 chez Avant-Garde Music. Et le groupe responsable de cet album, c'est Ikari. Le quintet nous vient de Catalogne, ils se sont formés après la pandémie et musicalement, si vous êtes sensible à des groupes comme Amen Ra ou Chu, vous allez tomber amoureux. C'est du doom post-metal hanté, nourri d'occultisme et d'histoire catalane, avec des textes en espagnol d'une poésie saisissante. Les arpèges tortueux laissent place à des avalanches de riffs qui nous aspirent vers le fond. La rythmique a quelque chose de rituel, de sacrificiel presque, et tout l'album oscille entre la douceur et la brutalité avec une grâce qui donne des frissons. L'album parle de fantômes au sens large, ceux du passé, ceux de l'histoire réécrite, ceux des suicidés qu'on n'a pas su voir venir. C'est magnifique, c'est sincère et ça mérite amplement qu'on en parle. On se quitte donc sur le titre Maldición de Ikari, tiré de leur album Cuerpo Sen Sombra sorti en 2021. Et moi, je n'ai plus qu'à vous dire à très bientôt sur Korenko Radio. Ciao !

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1: Informatin du lundi 7 septembre 2026. Bonjour et heureux de vous retrouver pour cette demi-heure d'information essentiellement consacrée à l'actualité africaine. 7h en temps universel, 9h à Berlin, la capitale fédérale de l'Allemagne. Bob Barry, bonjour.
2: Bonjour Eric Topona, bonjour à toutes et à tous.
1: Elle était annoncée dans les sondages, par les sondages, la vague bleue est devenue une réalité dans la Saxe-Anhalt, dans l'est de l'Allemagne.
2: Oui, l'AfD, le parti d'extrême droite, a remporté le scrutin régional dans cette partie de l'Allemagne, une victoire qui offre la possibilité à ce parti de diriger une région allemande pour la première fois depuis 1945.
1: Au Cameroun, plus de 4 millions d'élèves reprennent ce matin le chemin de l'école après 3 mois de vacances. À suivre quelques réactions des élèves.
2: Nouvelle année, nouveau défi entre excitation, appréhension et attente. Que pensent les élèves de cette rentrée scolaire? Qu'espèrent-ils pour cette nouvelle année scolaire?
1: Nous irons ensuite à Beni, dans l'est de la République démocratique du Congo, où certains patients quittent sans autorisation la ville par peur du virus Ebola. Et puis Fiak Ndairagidje va nous rejoindre dans la seconde partie de ce journal, dans un gros quart d'heure, pour le grand format de l'actualité sportive. Mais avant, les nouvelles du monde avec vous, Bob. Et on commence ce flash d'info par le triomphe de l'AfD dans l'est de l'Allemagne.
2: L'extrême droite allemande signe une victoire historique. L'alternative pour l'Allemagne, l'AfD, arrive largement en tête des élections régionales en Saxe-Anhalt avec 43,8% des voix. Le parti obtient 39 sièges au Parlement régional, mais reste à 3 sièges de la majorité absolue. Son chef de file, Ulrich Siegmund, a salué un résultat qu'il qualifie d'historique. Chers amis, cette soirée est historique. Nous sommes entrés dans l'histoire. Nous reprenons notre pays en main. Ça commence ici en Saxe-Anhalt. 45% plus X. Cependant, et c'est là le point essentiel que je tiens à souligner ce soir, cette victoire électorale représente un acte de foi de la part des citoyens de ce pays et nous serons à la hauteur de cette confiance. Nous ne transigerons pas sur ces principes, nous ne baisserons pas les bras, nous ne deviendrons jamais comme ceux qui ont été à juste titre sanctionnés ce soir. Nous sommes l'alternative pour l'Allemagne. Avec 39 sièges, l'AfD est à 3 élus de la majorité absolue, je le disais, au Parlement régional, ouvrant ainsi la voie à une période de tractation. Pour l'atteindre, la droite radicale devra déboucher dans d'autres partis comme la CDU ou former une alliance de circonstances avec le mouvement de gauche pro-russe BSW qui obtient 4 élus et n'est pas opposé à une coopération au cas par cas.
1: Et nous y reviendrons tout à l'heure dès le début de ce journal. Pour le parti du chancelier Friedrich Merz, hein, la CDU, hein, c'est une défaite historique.
2: Et oui, le parti fait moins de 20% alors que lors de la dernière élection, il atteignait 37%, un résultat qui aura sans doute aussi des conséquences au niveau national, alors que le chancelier Friedrich Merz était déjà très impopulaire. Malgré ce succès, l'AfD pourrait toutefois être écartée du pouvoir, les autres partis refusant toujours de gouverner à ses côtés. Pour plus de détails, vous le disiez, Eric Topona, tout à l'heure dans le journal.
1: Et en Ukraine, première discussion officielle à Kiev entre le président Volodymyr Zelensky et les envoyés américains Steve Witkoff et Jared Kushner. Et
2: les échanges ont notamment porté sur le renforcement de la défense aérienne ukrainienne et sur l'aide apportée au pays avant l'hiver. Cette rencontre intervient au lendemain d'entretien des deux responsables américains avec Vladimir Poutine à Moscou. Au Liban, au moins 4 personnes ont été tuées et une vingtaine blessées dans des frappes israéliennes menées dans le sud du pays. Beyrouth dénonce une escalade dangereuse et accuse Israël d'avoir visé des infrastructures civiles. De son côté, l'armée israélienne affirme avoir agi en réponse à une violation imputée au Hezbollah.
1: Au Mexique, un spectacle de feux d'artifice a tourné au drame lors d'une fête religieuse à Temascalinkingo, dans le l'état de Mexico.
2: Oui, au moins 10 personnes ont perdu la vie et 64 autres ont été blessées. Les autorités ont ouvert une enquête pour déterminer les causes de l'explosion. Et puis aux États-Unis, un avion cargo exploité par Amazon Air s'est écrasé après avoir dépassé la piste d'atterrissage de l'aéroport international de Miami. Le bilan fait état de 5 morts et 5 blessés. Une enquête a été ouverte par les autorités fédérales pour comprendre les circonstances de l'accident.
1: Et enfin, les secours engagés dans la recherche d'éventuels survivants de la crue meurtrière du 26 août dans plusieurs tunnels du nord du Népal sont confrontés, selon nos informations, à des difficultés inédites. Info matin, il est 7h05 en temps universel.
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1: La vague bleue a bel et bien déferlé sur la Saxe-Anhalt. Dans cette région allemande de l'est du pays, l'extrême droite remporte une victoire sans appel avec un peu plus de 43% des suffrages et double ses scores par rapport à il y a 4 ans.
2: Oui, la droite classique du parti chrétien-démocrate subit elle aussi une grosse défaite. Ce séisme politique fragilise aussi le gouvernement fédéral de Friedrich Merz, un gouvernement déjà très impopulaire. À Berlin, on retrouve Delphine Herbollier.
3: C'était la jubilation hier soir au QG du parti d'extrême droite à Magdebourg à l'annonce des premières estimations de vote. L'Alternative pour l'Allemagne remporte une victoire sans appel, la plus grande de son histoire. Sa tête de liste, Ulrich Siegmund, était triomphant. Sur la chaîne de télévision ARD, il estime avoir écrit l'histoire avec cette victoire. Les gens ont envoyé un signal politique très clair en Saxe-Anhalt. Cela ne peut plus continuer comme avant. Les gens ont voté pour le changement, explique-t-il. Ulrich Siegmund a joué un rôle central dans le triomphe de son parti. Cet homme politique souriant a su rassurer une grande partie des électeurs, alors même que sa formation est l'une des plus radicales du pays. Il a mené une campagne axée sur la politique nationale et a profité de la très forte impopularité du gouvernement fédéral. Avec succès, selon le co-président de l'AFD, Tino Chrupalla. Ce résultat est sensationnel. Nous avons envoyé un message à Berlin. Friedrich Merz voulait nous diviser en deux. Nous avons divisé en deux la CDU. Du côté de la droite traditionnelle, le parti chrétien-démocrate de la CDU, le choc est en effet immense. Ses scores sont réduits de moitié. Une défaite douloureuse pour Nina Varken, une proche du chancelier Friedrich Merz. Elle qualifie cette élection de césure pour son parti, la CDU. Les résultats sont très douloureux, ils doivent être acceptés, mais ils exigent une réaction, commente Nina Varken. Ce séisme politique pourrait avoir des répercussions au niveau fédéral, notamment sur les réformes engagées par le gouvernement. Réforme du système de santé et des retraites. Le vice-chancelier Lars Klingbeil a pris la parole hier soir. Je sais que les décisions prises à Berlin ont suscité de vrais débats chez les électeurs en Saxe-Anhalt. Oui, cette élection est un signal dans notre direction. Il nous faut revoir le processus de réforme en cours. Croyez-moi, nous allons y réfléchir. Une autre question se pose désormais, malgré sa très large victoire. L'AFD va-t-elle vraiment pouvoir gouverner en Saxe-Anhalt? Elle rate de peu la majorité absolue au Parlement régional et devra trouver un partenaire de coalition. Ulrich Siegmund, lui, fait planer le doute. Il évoquait hier soir la possibilité de nouvelles élections pour gouverner seul. Delphine Herbollier pour la DW.
1: Ils ajoutent que le chancelier allemand Friedrich Merz fait face donc à un défi politique majeur, réagir au triomphe électoral de l'AFD en Saxe-Anhalt, un scrutin qui place l'extrême droite en position favorable, vous le disiez, Bob Barry, hein, pour diriger cette région allemande depuis la fin de la Seconde Guerre mondiale.
2: La CDU de Friedrich Merz enchaîne des échecs, il faut le rappeler, depuis mai 2025, alors que l'actuel chancelier avait promis de juguler l'essor de l'AFD, est devenu au fil du temps la deuxième force politique du pays à issue des élections législatives de l'an dernier. Vous écoutez la radio internationale allemande. Nous reviendrons sur cette information largement dans nos prochaines éditions d'information.
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1: Vous écoutez donc toujours Info Matin, 7h09 en temps universel, 8h09 à Yaoundé au Cameroun, où plusieurs enfants retenus dans une habitation à Yaoundé ont été retrouvés en milieu de semaine par les autorités camerounaises, selon le ministère des Affaires sociales.
2: Des dispositions ont été prises pour la sécurisation, la protection et la prise en charge psychosociale des enfants.
1: Et ce lundi 7 septembre, les rues camerounaises avec l'effervescence de la rentrée scolaire. À peu près 4 millions d'élèves reprennent donc le chemin des cours après 3 mois de vacances. Des élèves de la maternelle, du primaire et du secondaire vont donc retrouver leur classe de classe, leur salle de classe et surtout leurs enseignants.
2: Oui, nouvelle année, nouveau défi entre excitation, appréhension et attente. Que pensent les élèves de cette rentrée scolaire? Qu'espère-t-il surtout pour cette nouvelle année scolaire?
1: On les écoute au micro de notre correspondante à Yaoundé, Elisabeth Hassen.
4: Moi, je suis très contente d'aller à l'école.
5: Je suis contente de voir mes camarades, mes professeurs, mon surveillant général.
6: Il est bien vrai que oui, ce n'est pas la première année que je pars au secondaire, mais c'est un peu stressant puisque tu as passé 3 mois à la maison. Tu vas rencontrer des nouvelles personnes. Bref, si tu pars dans un établissement où tu ne connais personne, du coup, ça te stresse.
7: Je l'apprends avec beaucoup de stress. Déjà que l'année dernière, l'année qui s'est écoulée, je n'ai pas très bien abordé. Et ça a fait, j'ai échoué mon bac. Donc, reprendre la nouvelle année-ci, donc, me donne un peu, je suis un peu anxieux vis-à-vis de ce qui va se dérouler durant la nouvelle année. Mais ce qui est sûr, c'est que je vais me redonner à fond. Je vais me redonner de nouveaux objectifs. Cela me permettra quand même de ne pas me décourager et d'aller de l'avant. Parce que, comme on dit, c'est en forgeant qu'on devient forgeron. Donc, les échecs aussi nous aident à grandir et à réussir. Donc, c'est comme ça que moi j'aborde cette nouvelle année.
6: Je ne me suis pas stressée, rien. Je sais que je rencontre juste mes camarades d'avant, mes professeurs, tout le monde. Je suis très fière de revoir mes camarades parce qu'on a passé 3 mois sans se voir. Personne ne connaissait les nouvelles de l'autre. Porter la tenue pour aller à l'école, c'est très bien puisque tu changes un peu de milieu.
8: Moi, je veux que l'école commence vite, que je pars à l'école. Ce sera fait. Viens de voir ça et ma mère me paie un parapluie. Je suis fière.
9: En cette rentrée, je ne suis pas certain que j'irai à l'école parce que mes parents ont de gros soucis financiers. Donc demain, je ne pourrai pas prendre le chemin de l'école. Même les fournitures, je n'ai pas encore. Comme je vous ai dit, mes parents ont des soucis financiers. Ils réfléchissent encore à comment ils pourront faire pour avoir de l'argent.
10: Je me sens bien et suis contente de repartir à l'école parce que je me sens bien à l'école. J'apprends les choses à l'école.
1: Voilà l'enthousiasme de quelques élèves camerounais qui sont donc ravis de retrouver les chemins, mais le chemin de leur classe. Information en bref, au moins 25 personnes ont été tuées hier dimanche dans un accident de bus au Cap-Vert, dont une majorité d'enfants et d'adolescents. Le bus circulait sur l'île de Fogo lorsqu'il a quitté la route avant de plonger dans un profond ravin. Le chauffeur également décédé dans l'accident, accompagnait un groupe d'enfants en excursion. Selon plusieurs médias locaux, il organisait chaque année une sortie dans un site remarquable de l'île pour les élèves qu'il transportait à l'école.
2: 12 personnes ont été tuées dans l'incendie d'une salle de mariage à Kinshasa, en République démocratique du Congo, dans la nuit de vendredi à samedi. Des vidéos diffusées sur les réseaux sociaux montrent des invités tentant de fuir par un escalier très étroit. Les autorités poursuivent l'identification des victimes et une enquête est en cours pour déterminer l'origine du feu. À la suite du drame, le gouvernement congolais a annoncé des inspections systématiques des lieux qui accueillent du public et la fermeture immédiate de ceux qui ne respectent pas les normes de sécurité.
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1: Et nous restons en République démocratique du Congo, notamment à Beni, dans l'est du pays, où la peur d'Ebola pousse certains patients à quitter sans autorisation les centres médicaux. Ils sont pourtant suivis et isolés.
2: Des opérations d'identification sont en cours, selon en tout cas le ministère de la Communication de la RDC. Vendredi soir à Ligumwala, quartier résidentiel du Nord. On va donc retrouver cet élément, Eric, c'est bien cela qu'il s'agit.
1: On va parler donc de la l'actualité en République démocratique du Congo, hein, où, je le disais, la peur d'Ebola pousse certains patients à quitter sans autorisation les centres médicaux où ils sont pourtant suivis et isolés en seulement 72 heures. La semaine dernière, 5 patients suspects se sont échappés d'un centre de transit. Parmi eux, 2 ont ensuite été testés positifs au virus. Ils sont donc retournés dans leur communauté avant leur prise en charge, ce qui constitue un nouveau risque de propagation de ce virus.
2: Mais pourquoi certains malades préfèrent fuir plutôt que d'attendre les résultats de leur test? Pascal Mouindo Mapenzi, notre correspondant à Beni, nous l'explique dans ce reportage.
12: Dans cette pharmacie de Beni, cette jeune femme qui préfère rester anonyme est venue acheter un médicament. Elle dit ne plus vouloir aller à l'hôpital, même en cas de symptômes inquiétants.
13: La plupart des malades sont en train de mourir au CT. Moi, si on m'annonçait que je suis positive à Ebola, je m'enfuirais. Je ne pourrais pas le supporter. Je pense que je mourrais à l'apprenant.
12: Cette peur du diagnostic.

0: pays et on m'a sauvé la vie. Bien sûr que j'avais peur, mais j'avais aussi l'espoir de guérir et ceux qui me soignaient m'ont rassuré pour la guérison.
1: Le médecin épidémiologiste Maurice Mutsunga s'inquiète, lui, de la multiplication des fuites de malades à Beni. La semaine dernière, 5 patients ont quitté sans autorisation un centre de transit avant même de connaître leurs résultats. 2 d'entre eux ont ensuite été testés positifs.
2: Dès lors qu'un malade se va de 17 ans, là où il va se retrouver, il va contaminer son entourage, il va aussi contaminer le personnel médical qui va essayer de les soigner dans son lieu de refuge. Malheureusement, les jeunes du quartier s'associent à cette personne qui s'est évadée et profitent maintenant de cette situation pour s'attaquer aux équipes de la riposte.
1: Selon les derniers chiffres disponibles, 23 personnes testées positives à Ebola se sont échappées alors qu'elles étaient suivies dans la province du Nord Kivu. Les autorités sanitaires ont récemment mis à place des cellules chargées de retrouver les cas contacts perdus de vue. Un dispositif qui montre que la recherche des personnes échappant au suivi est devenue un enjeu majeur de la riposte. Pascal Mouindo Mapenzi à Beni pour la Deutsche Welle.
3: Au Mali, le journaliste Abdrahmane Keïta doit comparaître ce lundi 7 septembre 2026 devant le pôle judiciaire contre la cybercriminalité à Bamako.
4: Fin avril, l'armée malienne et l'Afrika Korps russe avaient été chassés de Kidal après leur défaite face aux indépendantistes du FLA et aux djihadistes du Jnim liés à Al-Qaïda qui contrôlent toujours la ville depuis. Le directeur du journal, Le Témoin, avait donc été arrêté et emprisonné le 9 mars après avoir déploré cette situation sur un plateau de télévision.
3: Et puis au Niger, le sort des militaires qui ont été arrêtés après la mutinerie des 28 et 29 août dernier, ce sort continue d'inquiéter. Les autorités militaires nigériennes ne communiquent toujours pas sur le sujet.
4: Rappelons que du matériel roulant et militaire censé appartenir aux mutins a récemment été présenté dans les médias officiels nigériens. L'état-major de l'armée affirme être sur le terrain avec ses hommes pour défendre le pays.
3: Encore en bref, Al-Gassimou Diallo, un magistrat guinéen réputé, récemment révoqué, a été inculpé pour des soupçons de collision avec un opposant, l'opposant Sélou Dalein Diallo. Al-Gassimou Diallo est détenu près de Conakry. Il a été transféré dans une prison éloignée de la capitale. Information donnée par l'administration pénitentiaire. C'était hier après que ses avocats ont signalé qu'il n'était plus dans sa cellule, dans une prison de Conakry.
4: Et oui, le magistrat Al-Gassimou Diallo est poursuivi pour appel pour provocation à la discrimination, à la haine ou à la violence, pour discrimination et association de malfaiteurs.
3: Il est 7h17 en temps universel. C'est aussi la même heure à Conakry, en Guinée. Il est temps de retrouver Fiacre Ndaïra Guidi pour le grand format du sport.
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3: Bonjour Fiacre Ndaïra Guidi.
6: Bonjour à toutes et à tous.
3: Alors Fiacre, en basketball, le mondial féminin se poursuit à Berlin, ici en Allemagne. Le Mali et le Nigeria donc sont deux représentants africains. Dans cette compétition, le Mali a quant à lui, Fiacre, réalisé un exploit, c'était samedi.
6: Oui, face à l'Espagne, battu lors de leur première rencontre par un Japon. Le Japon, les Maliennes ont samedi fait preuve d'efficacité offensive face à l'Espagne, vice-championne d'Europe, l'ailier d'Atlanta, Sico Kone, ses coéquipières maliennes se sont imposées 82 points contre 73, prenant ainsi leur revanche après la lourde défaite de plus de 40 points concédés face aux Espagnols, justement, en match amical précédemment. Le Mali est donc devenu la première équipe africaine à battre l'Espagne depuis l'Égypte en 1950. Les Maliennes, justement, qui seront opposés aujourd'hui aux Allemandes à l'occasion du troisième et dernier match de phase de groupe. Et pendant ce temps, les Nigérianes seront aux prises avec les Françaises également. Ce lundi, 16 nations sont en lice dans la capitale allemande pour tenter de devenir championnes du monde de basketball femmes et succéder ainsi aux États-Unis d'Amérique tenant du titre.
4: Allez, on reste en Allemagne, Fiacre, pour parler cette fois-ci de football et le Bayern Munich qui a été accroché à Schalke.
6: Ah oui, vainqueur de son premier match à domicile la semaine dernière contre Stuttgart 5-1, le Bayern a été contré au match nul et vierge 0-0 sur la pelouse du premier Schalke 0-4, laissant ainsi la place de leader.

0: Dire à Augsbourg, Schalke 04 a simplement fait preuve de détermination sans précédent, a expliqué l'entraîneur du Bayern Munich Vincent Kompany après le match.
1: Das ist manchmal auch schön und von unserer Seite ich glaube unsere Gegenpressing war gut und
0: c'est aussi bien de faire un match nul, mais pour notre part nous étions dans le match. Au niveau du pressing, rien à se reprocher. Nous avons eu nos chances, nous avons subi une forte pression en fin de match, mais nous avons tenu bon. Finalement, c'est le genre de match de football qui nous fait vibrer. Et félicitations à Schalke qui a été excellent et qui a vraiment tout donné. Les Munichois n'étaient plus restés muets, c'est-à-dire sans marquer un but en Bundesliga depuis le 25 février 2025. C'est une donc folie série de 47 matchs de suite avec au moins un but marqué qui a pris fin. Samedi soir contre le FC Schalke 04, le Bayern Munich n'avait pas curieusement titularisé ses deux stars, Harry Kane et Michael Olise. Est-ce le Bayern Munich avait minimisé la rencontre face au premier Schalke 04? Explication de Vincent Kompany. Pour Kane et Olise, c'était tout d'abord une décision rationnelle. Ces deux joueurs ont rejoint tardivement l'effectif. Bien entendu, on ne peut pas les forcer à jouer tous les matchs en entièreté. Et le match contre Osnabrück en Coupe d'Allemagne nous a mis beaucoup en difficulté. Et c'était un match important pour la suite de la compétition. Je savais aussi que ce ne sera pas facile contre Schalke, mais la priorité, comme je l'ai dit, était ce match contre Osnabrück, un match à élimination directe en Coupe d'Allemagne.
2: Mais Fiacre, si le Bayern Munich a calé son rival le Borussia Dortmund, a en revanche réalisé une bonne opération face au TSG Hoffenheim, c'était samedi après-midi.
0: Mené 2-0 par Hoffenheim, et le Borussia Dortmund a réagi grâce à Serou Guirassy. C'était à la 61e minute avant que le Guinéen ne permette à Fabio Silva d'égaliser 5 minutes plus tard. Le Borussia Dortmund a par après arraché la victoire à la 87e minute sur un but contre son camp d'Adjari. Battu par le promu Elversberg lors de la première journée, le Bayer Leverkusen a corrigé l'Union Berlin 4-0. Le nouvel entraîneur du Bayer Leverkusen, l'Espagnol Carles Martinez, estime que son équipe était pleinement dans le match. Nous sommes bien entrés dans le match, tout en imposant notre caractère et notre mentalité que nous voulons garder tout au long de la saison. Après avoir ouvert le score, nous nous sommes sentis confiants pour rester concentrés, ce qui nous a permis de créer beaucoup d'occasions de but. Je suis donc globalement ravi de notre performance dont on a fait preuve aujourd'hui.
3: In general, I'm so happy about the performance that we offer today.
0: Concernant d'autres rencontres, le RB Leipzig s'est incliné à Brême 3-1. Elversberg a renversé le Borussia Mönchengladbach 4-3. Stuttgart a battu le FC Cologne en ouverture de la journée vendredi 4-1. Enfin, Augsbourg est allé s'imposer à Francfort 4-1. Francfort qui avait pourtant mené au score à la mi-temps 1-0 avant d'encaisser coup sur coup 4-1 en deuxième période. Au terme de la deuxième journée, le FC Augsbourg est en tête du classement avec 6 points, avec une meilleure différence de plus ici, c'est par rapport à ses poursuivants Fribourg, Dortmund et Elversberg qui ont aussi 6 points chaque équipe. Et enfin, pour terminer, un petit mot sur la Liga en Espagne. Le FC Barcelone a infligé une manita à Valence ce dimanche, dont un doublé de Lamine Yamal, 5-0. C'est la troisième fois en 4 matchs, en 4 journées, donc, que les hommes de Hansi Flick marquent 5 buts dans un match après déjà un 5-0 lors de la première journée face à Elche. Le club catalan profite donc des défaites de ses deux rivaux, le Real Madrid et l'Atlético de Madrid, pour s'installer seul en tête du championnat espagnol.
2: Merci Fiacre Ndaïra Guidié pour ce grand format de l'actualité sportive. Info matin, 7h25 en temps universel.
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2: Voici donc la question de notre jeu concours sur la chaîne YouTube DW Afrique, une playlist où la liste de lecture de vidéos est réservée aux émissions pour les jeunes et à des vidéos à la demande sur divers thèmes qui intéressent spécialement la jeune génération. Question, quel est le titre de cette playlist, Bob Barry?
5: Est-ce pas sans elle, nous les jeunes ou sans filtre?
2: Voilà, et ceux qui sont intéressés peuvent participer à ce jeu concours en faisant un tour sur notre site internet. Et vous avez jusqu'au 28 décembre 2026 pour participer donc à ce jeu concours. Bob Barry, le traditionnel rappel des titres de l'actualité, vous n'allez pas y échapper.
5: Non, l'actualité, ce titre, la vague bleue a bel et bien déferlé sur la Saxe-Anhalt dans cette région allemande de l'est du pays. L'extrême droite remporte une victoire sans appel avec 43,8% des suffrages et double ses scores par rapport il y a 4 ans. La droite classique du Parti chrétien-démocrate subit, elle, une grosse défaite. Ce séisme politique fragilise donc le gouvernement fédéral de Friedrich Merz.
2: Nous allons y revenir bien évidemment ce soir dans notre édition de 17h en temps universel. L'état de droit est comme l'oxygène. On en mesure la nécessité vitale que lorsqu'on commence à en manquer. C'est une citation de Richard Ferrand, le président du Conseil constitutionnel français. Il a prononcé cette citation. C'était le 2 septembre dernier, au cours d'une conférence annuelle de l'European Law Institute tenue à la Sorbonne à Paris. Merci de nous avoir suivis, merci de nous avoir écoutés et excellente journée, excellente semaine à toutes et à tous.

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Ça se passe en 2001. C'est pas très gai, tu vas voir, mais

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0: Résilience. Capacité d'un corps à revenir à son état initial. Se défaire d'une trajectoire et reprendre son chemin. C'est comme partir un soir glacial et revenir à la chaleur du petit matin. Se dire que ce froid nous permet d'apprécier le chaud. Faire quelques pas en arrière pour sauter, bondir plus loin. Nettoyer ses images du passé, comprendre ses besoins. Résilience. Processus de reconstruction. Mettre fin à l'autodestruction. Traumatisme. Choc émotif persistant. Dommages subis après l'exposition brutale, à des quantités d'énergie dépassant le seuil de tolérance vitale. Tourbillon noir envahi de désespoir. Flamme de l'enfer plus ardente que le regard de Lucifer. Course folle de Sisyphe. Écrasement intempestif. Une tempête dans le brouillard. Traumatisme. Choc émotionnel persistant. Ma vie d'avant, jamais je ne la récupérerai. Je dois devenir comme après. Je dois métaboliser, transformer, traiter, utiliser. Je dois auto-générer des transformations pour subsister, s'adapter, s'exprimer, libre de parler, reconnaître la mémoire du passé et digérer ce souvenir, comme ton corps. Digère chaque aliment, chaque jour, l'accepter comme chaque souvenir, qu'il ne soit plus à vif, brûlant, ardent. Car comme le sol et le soleil font fleurir les fleurs, la photosynthèse te grandira. Il faut de l'eau, donc oui, tu pleureras. Mais bien tout assimiler. Prendre possession de l'expérience. Fertiliser le passé, abolir le règne de la souffrance. Mettre fin au contrat de l'errance et enfin connaître la résilience.
1: C'était juste une Nina du collectif Slamdi Slam Blois.

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Bonjour à tous, parlons-en. 10 minutes sans tabou, l'on peut tout se dire. Élodie Benmadi, thérapeute, je suis ravie et très enthousiaste de partager avec vous cette chronique qui vous est dédiée.

Nous voilà en novembre. Le grand thème de prévention ce mois-ci, comme chaque année, le harcèlement. L'an passé, j'avais réservé toute une chronique sur ce thème, le harcèlement scolaire. Vous pouvez retrouver le podcast en ligne sur studiozef.fr. Malheureusement, nous savons qu'il existe encore, que son évolution est de plus en plus dangereuse, de plus en plus violente et concerne même les maternelles. Il existe aussi un harcèlement tout aussi inquiétant et qui prend de plus en plus d'ampleur. Nous allons parler cette année du harcèlement au travail. Lors de mes consultations, je reçois énormément de patients en burn-out qui, lorsqu'on creuse, mettent en évidence un harcèlement bien construit au sein de leur lieu de travail. Quand on parle de harcèlement au travail, de quoi parle-t-on vraiment ? Le harcèlement au travail désigne tout comportement répété abusif qui porte atteinte à la dignité ou à l'intégrité psychologique d'un salarié. On parle alors de propos humiliants, d'intimidation, de comportement discriminatoire, un rejet ou une exclusion systématique. On parle de harcèlement lorsque se crée un environnement de travail toxique et nuisible pour la personne visée. Il faut savoir que le harcèlement au travail concernerait plus de 38% des femmes et 14% des hommes. Il serait en lien direct avec le niveau record de cette année qui est de 66% des cas de burn-out déclarés souffrir d'épuisement professionnel. On atteint un pic critique avec des répercussions négatives importantes sur l'équilibre entre productivité, vie professionnelle et vie personnelle. Les résultats sont affolants. Une femme sur 7 et un homme sur 17 ont été amenés à rechercher un nouvel emploi, à changer de travail ou démissionner en raison de harcèlement et d'agressions sexuelles sur leur lieu de travail. Le harcèlement au travail est parfois difficilement visible par les autres collègues. L'envoi de mails répétés à la victime, des textos insultants voire dégradants, la mise en ligne sans consentement de photos, de vidéos intimes, même juste des menaces de le faire. Les critiques ou la divulgation de rumeurs, tout cela se tisse comme une toile d'araignée autour d'un salarié ou d'une salariée. Un engrenage dans lequel on ne peut pas s'en sortir seul. Que doit faire un salarié victime de harcèlement au travail ? Le salarié a plusieurs choix possibles. En premier lieu, il doit signaler la situation à son supérieur hiérarchique ou au service des ressources humaines. Certes, si le harcèlement vient de sa hiérarchie, il semble difficile et sans aucun sens de se diriger vers cette démarche. Ce pourquoi il existe le CSE, Comité Social et Économique. Ce comité existe lorsque l'entreprise est dotée d'au moins 11 salariés et plus. On peut se rapprocher du CSE pour défendre son emploi, ses conditions de travail et veiller à la préservation de sa santé, de sa sécurité en tant que salarié et s'assurer du respect du droit du travail. Telles sont les missions de ce comité. Le salarié peut aussi se diriger vers l'inspection du travail qui mène à bien plusieurs missions. Informer, conseiller, concilier et surtout contrôler. Telles sont les missions de l'inspection du travail. Ils peuvent servir de médiateurs entre l'employeur et le salarié lors de conflits collectifs au travail. Ils facilitent l'accès aux droits et permettent un meilleur espace des lois et des règles. Il adapte l'information aux employeurs et aux salariés sur les dispositions applicables à leur situation. Lors de harcèlement, l'inspection du travail peut être d'un grand soutien. Parallèlement à cela, vous êtes tout à fait en droit de prendre rendez-vous avec la médecine du travail sans en informer votre employeur. Le salarié peut tout aussi porter plainte auprès de la police ou saisir le conseil des prud'hommes. Pour surmonter cette dure expérience, le salarié peut être accompagné par des dispositifs psychologiques et juridiques. Exemple de harcèlement. L'isolement est très fréquent, ce que nous appelons plus familièrement la mise au placard. C'est un exemple typique où la personne se retrouve isolée, dévalorisée, privée de toutes ses responsabilités au sein de l'équipe. C'est une forme de harcèlement très répandue et assez pernicieuse. Celle-ci entraîne une perte de confiance en soi extrême, une dévalorisation et un ébranlement de l'estime de soi. Les propos discriminatoires comptent aussi une grande proportion du harcèlement du travail. Lorsque la dignité ou l'égalité des personnes est atteinte, on parle dans ce cas de race, de sexe, d'orientation sexuelle, de l'âge ou d'un handicap. L'harcèlement sexuel au travail est défini par des comportements et des propos à connotation sexuelle non désirée, des gestes qui créent un environnement intimidant. Le ou la salariée se sent offensée.
On peut parler aussi d'avances sexuelles, de remarques inappropriées, de propositions indécentes ou même de comportements physiques non sollicités. Le sujet reste encore très délicat. Certaines personnes hésitent encore à en parler par peur de représailles, car ils reviennent tous les jours sur leur lieu de travail. Ce pourquoi il faut être soutenu par une bonne équipe psychologique, relationnelle et juridique. Il ne faut surtout pas rester dans le silence, car le harcèlement au travail est une boucle infernale qui ne s'arrête que très rarement et qui peut pousser le salarié à un effondrement psychologique de forte gravité. Nous n'avons pas de chiffre exact concernant ce sujet, mais on estime tout de même 10% des suicides qui pourraient être liés à des harcèlements au travail. Quels sont les secteurs les plus touchés professionnellement ? Sans surprise, le secteur de la santé occupe la première place sur les burn-out. De près suivent l'éducation, l'agriculture, le social et le secteur des finances. Ces secteurs sont soumis à une forte pression émotionnelle. À savoir que, malgré cette mise en valeur de ces secteurs plus fragiles, le harcèlement au travail existe bien sûr dans tous les milieux professionnels. Que nous propose le gouvernement afin d'améliorer nos conditions de travail ? Eh bien, malheureusement, pas grand-chose de concret. Quelques lois récentes en France cherchent à améliorer les conditions de travail, certes. Exemple, la loi 2025 oblige les entreprises à négocier régulièrement sur l'emploi et les conditions de travail des salariés expérimentés. Une proposition de loi met l'accent sur la prévention en santé au travail avec des mesures comme la télémédecine et une visite de mi-carrière professionnelle. Nous en conviendrons, cela est malheureusement pauvre en proposition. La thérapeute, qu'en pense-t-elle ? Le harcèlement au travail, oui, on peut s'en sortir. Le gros problème, c'est que souvent l'adulte attend très tardivement, genre un craquage, un burn-out, aller au bout du bout pour prendre conscience de son état et agir. Le harcèlement est insidieux et installé parfois depuis plusieurs années avant que le salarié ne prenne conscience de sa gravité et de son état émotionnel. Le remède est un accompagnement adapté. Souvent, la mise à l'écart du lieu de travail est nécessaire pour mettre en place un repos et des stratégies de gestion du stress. Ne pas hésiter à avoir recours à des professionnels comme des psychologues, des thérapeutes. Trouvez le soutien adéquat qui vous correspond. Beaucoup de médecine parallèle aide également à sortir de cet état émotionnel profond qui est le burn-out. La sophrologie, la réflexologie, l'hypnose et bien d'autres aident à refaire surface. Dans ma patientèle, une fois le travail thérapeutique terminé, il arrive très souvent, majoritairement, que le patient souhaite de lui-même changer de voie et entame une reconversion professionnelle plus à l'écoute de lui-même et de son bien-être. Il faut savoir que le plus souvent dans mon cabinet, les adultes s'effondrent et n'osent pas en parler, ni à leur hiérarchie, ni à leurs collègues, de peur de ne pas être crus. Nous le savons tous, nous en parlons régulièrement, les médias aussi. Le mal-être au travail a des répercussions sur la famille et sur l'énergie socio-économique. Tous les salariés sont poussés à produire plus, à en faire plus, toujours plus, mais à quel prix ? Celui bien souvent de leur propre santé, de leur bien-être. Pour beaucoup d'entre nous, les conditions socio-économiques nous obligent, malgré la maltraitance au travail, à nous raccrocher à notre emploi. Nous ne pouvons pas quitter ou démissionner car les factures s'accumulent et que la vie devient survie. Ce que je constate en tant que professionnelle et qui me fait peur, c'est que plus les années passent, plus l'humanité disparaît. La société nous amène vers des comportements auto-centrés. Je suis face à une jeune génération qui est bientôt sur le terrain professionnel et qui manque malheureusement d'empathie, d'observation de l'autre, d'écoute, d'autrui. La violence augmente et devient à leurs yeux, lors de nos échanges, un constat d'une banalité déconcertante. Peut-être sûrement d'ailleurs est-ce à nous, au sein de nos familles, dans l'éducation que nous leur portons, de réinstaurer les valeurs comme l'écoute, l'empathie, la tolérance et l'entraide. N'oubliez pas qu'il existe des associations qui peuvent vous aider si vous êtes dans cette situation de harcèlement ou que vous êtes témoin d'une d'entre elles. Il existe France Victime 41. Vous trouverez des pôles de permanence sur Blois, Romorantin ou Vendôme. Juste un petit rappel, on n'oublie pas évidemment l'importance aussi du harcèlement scolaire que subissent nos enfants. Donc je vous rappelle le 30 20 où vous pouvez téléphoner, qui est destiné à toutes les victimes de harcèlement en milieu scolaire. Et le 30-18, qui est dédié à la prise en charge des victimes de cyberharcèlement. Parlons-en, c'est fini pour aujourd'hui. Merci d'avoir partagé ce moment avec moi. Vous pouvez retrouver ce podcast sur studiozef.fr.
Prochain thème de l'émission, peut-on encore draguer ? Et oui, la question se pose pour cette nouvelle génération totalement paniquée sur ce sujet. Donc n'hésitez pas à me poser toutes vos questions par mail, parlonsen41@gmail.com. Je répondrai à toutes vos questions à l'antenne. N'oubliez pas, on ne peut pas empêcher que cela arrive, mais nous pouvons faire en sorte que cela dure le moins longtemps possible. C'était Elodie Benmadi. En attendant, je vous souhaite un bon week-end, prenez soin de vous et à bientôt.

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C'est bien de son ambiance. Vous avez lu l'histoire de Jesse James? Comment a-t-il vécu? Comment a-t-il est mort? Ça vous a plu, hein? Vous en demandez encore? Eh bien, écoutez l'histoire.

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